0: qui est comme papa.
1: 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Hey. Ah, pour ça, ça.
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1: là, moi. On va piquer le petit Moselle. On va piquer Fokévo.